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1: Allô?
2: Oui, Sly, c'est Anne-Série.
1: Ah, c'est toi. Comment tu vas? Ça fait longtemps, hein?
2: Oui, ma chérie, je vais bien. Mais j'ai appris une nouvelle, là, que tu as divorcé, c'est vrai?
1: Ah, d'accord. C'est pour ça que tu m'appelles, hein?
2: Ah, c'est ça qu'elle a.
1: T'inquiète pas. Tout va bien, ma chérie. Tout va bien. Merci.

0: Congo. Sénégal, Congo. Attention, moi je suis congolais. Ah oui, oui, oui, je suis venu côté congolais. Fali, je ne sais pas où est-ce qu'il va aller.
1: Fali.